Et voilà, c'était Caillouche, mon Dieu Seigneur. Qui l'aurait reconnu, hein? Moi, quand on me dit aujourd'hui que c'est la fête des Acadiens, d'abord, premièrement, bonne fête à tout le monde. C'est Jacques qui est à la console ce soir, avec vous jusqu'à minuit. Eh oui, puis on va parler évidemment des Acadiens comme j'essaie de le faire pour chacun des grands thèmes qu'on coupe quelque part. Mais où est-ce que c'est qu'ils sont? C'est quoi les Acadiens? Ben, il faut... Officiellement, l'Acadie, ça a été fondé ça, en 1604 avec l'établissement français à l'île Sainte-Croix, puis après ça, Port-Royal. Les premiers Acadiens descendent surtout des familles venues du centre-ouest de la France, notamment le Poitou, l'Aunis, la Saint-Onge, l'Angoumois. Et même si d'autres régions françaises sont aussi représentées, le mot « Acadien » pour désigner un habitant de l'Acadie, apparaît à la fin du 17e siècle avec une attestation souvent citée en 1699. Eh oui, ça fait que tout ça, il y a toute une histoire derrière. Donc, si on prenait, par exemple, la première grande secousse, c'est la fin de la Ligue, de la guerre de la Ligue d'Augsbourg, de 1688 à 1697. C'est là où Louis XIV affronte une vaste coalition européenne. L'enjeu est d'abord continental, mais les rivalités débordent déjà vers l'Amérique. Ah, je te dis... En Acadie, cette guerre installe une tension durable entre la France et la Grande-Bretagne. Le territoire n'est plus seulement un lieu de peuplement, mais il devient un pion dans une lutte impériale. Et nous en sommes les pions, évidemment. Moi, je vais continuer avec, comme on parle de France, de Grande-Bretagne, j'ai nos amis ici, les marins d'Iroise, qui nous chantent, qui nous interprètent Santiago, qui est vraiment très joli. Et ils suivent certainement l'étoile d'Angèle Arsenault. Il y a une étoile pour nous.

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1: Et on était parti sur l'histoire un petit peu tout à l'heure, mais avant d'aller là, Angèle Arsenault, c'est une des rares artistes que quand je la voyais, je regardais, les étoiles, elle avait ça dans les yeux. Tout ce qu'elle chantait, elle chantait avec de façon complètement entière. Si on revient à notre historique, c'est que la guerre de sécession, de succession d'Espagne, c'est-à-dire de 1702 à 1713, c'est parti ça de la mort du roi Charles II d'Espagne qui avait aucun héritier. Ben oui. Les grandes puissances veulent contrôler à ce moment-là l'immense héritage espagnol. Puis là encore, ben il y a un conflit qui traverse l'Atlantique. Ça s'est suivi à ce moment-là en Acadie, les attaques, les raids, comme les anti-insecticides, puis les pressions militaires, bien évidemment, ça se multiplie, puis le traité d'Utrecht en 1713 change profondément la carte politique. La Grande-Bretagne renforce sa position, puis l'Acadie française devient encore plus fragile. Puis après ça, bien, il y a la troisième guerre intercoloniale de 1741 à 1748, un autre conflit nord-américain, directement lié à la rivalité entre les colonies françaises et britanniques. On se bat sur les côtes, dans les fortifications, sur les routes maritimes, on se bat partout dans le fond, et jusque dans les réseaux d'alliances autochtones. Cette guerre ne règle rien de façon durable, mais elle annonce ce qui s'en vient, bien sûr. Elle montre aussi que l'Amérique du Nord est désormais un champ de bataille à part entière, comme certaines nations utilisent d'autres pays, disons, pour tester leurs armes. Fait que si on allait voir Caroline Jonf avec toutes les Acadiens, Albert Babin, ma belle Acadienne, et Mélodie Albert, une bonne petite Acadienne, ça va être chanté pour Christine Allard. Fait que Christine, bonne fin de soirée, bonne fête, amuse-toi bien. Et nous autres, ben, on écoute ça puis on continue.

Déjà 21h25. 1756 à 1763, on parle de la guerre de 7 ans. C'est la première, c'est une grande guerre mondiale du 18e siècle. Et les combats se déroulent autant en Europe, en Amérique qu'ailleurs. Presque partout sur la planète, dans le fond. En Amérique du Nord, évidemment, la France perd du terrain. La Nouvelle-France s'effondre peu à peu. Écoute, c'est pas les mêmes ressources, là. Puis pour les Acadiens, le coup le plus dur survient dès 1755, c'est la déportation. La déportation des Acadiens, qu'on appelle aussi le grand déménagement, le grand dérangement, c'est pas un événement isolé, c'est l'aboutissement d'une série de guerres, de méfiances, de calculs impériaux. Les autorités britanniques dispersent alors une population jugée trop liée à l'ennemi français. Des familles séparées, villages vidés, terres confisquées. Les Acadiens sont envoyés vers des colonies anglaises, l'Angleterre, la France, puis la Louisiane et d'autres régions du monde. Autrement dit, la déportation, c'est le résultat final d'un long enchaînement historique. Ce qui est difficile, des fois, c'est d'écouter des chansons qui nous rappellent toutes ces misères-là, ces souffrances-là qu'une personne peut avoir, qu'un couple, qu'un peuple a. Annie Blanchard nous en parle avec Évangeline.

un texte extrêmement émotif que de belles voix vont porter comme un étendard au niveau culturel. Maintenant, les Acadiens dans les bayous, qu'est-ce que c'est qu'ils ont été faire là? Ben, pour comprendre leur présence, évidemment, c'est suite au grand dérangement de 1755. Les autorités britanniques décident de déporter les Acadiens francophones, établis depuis déjà plus d'un siècle en Nouvelle-Écosse, Nouveau-Brunswick et quelques mois, des milliers de familles sont arrachées à leurs terres, dispersées dans les 13 colonies, en Europe et jusqu'aux Caraïbes. Parmi ces exilés, plusieurs centaines cherchent un refuge où ils pourront vivre en français, pratiquer leur religion, hein, et reconstruire leur communauté. Ils vont se tourner vers la Louisiane, qui est à ce moment-là un territoire espagnol, mais qui est profondément marqué par la présence française. Donc, entre 1765 et 1785, des vagues d'Acadiens arrivent par bateau ou par voie terrestre. Les registres de l'époque mentionnent des familles comme les Thibaudeaux, les Broussard, les Hébert, les Landry, des noms qui sont toujours omniprésents dans la région. Les autorités espagnoles, ben, désireuses de peupler les zones rurales, leur accordent des terres dans des régions marécageuses du sud, à Tacapas, au Pélousa, La Fourche, le Vermillon. C'est là, dans ces paysages de cyprès et de marais, que les Acadiens apprennent à vivre avec un environnement qui est vraiment radicalement différent de celui qu'ils ont connu dans les Maritimes. Ils développent alors une économie basée sur l'élevage, la pêche, la chasse et l'agriculture, adaptée au sol humide. Au fil des décennies, évidemment, leur culture s'est transformée. Le français acadien se mélange aux influences créoles, africaines, autochtones et antillaises. La musique évolue, la cuisine aussi. C'est cette fusion qui donne renaissance à l'identité Cajun, un terme dérivé de acadien et qui deviendra l'un des symboles culturels les plus forts du sud des États-Unis. Eh oui, aujourd'hui, les bayous portent encore les traces de cette histoire-là. À Saint-Martinville, par exemple, un monument commémore l'arrivée des premiers Acadiens en 1765. Les archives paroissiales conservent les signatures des familles venues du Nord. Et dans les festivals, bien sûr, les chansons, les recettes, les traditions retrouvent toujours l'écho d'un diaspora qui a survécu à l'exil et en recréant une Acadie nouvelle, profondément enracinée maintenant dans la Louisiane. Les Acadiens des bayous sont les héritiers d'un peuple déplacé mais jamais effacé. Une communauté transformée qui a transformé l'histoire en culture et l'exil en renaissance. Quand Lisa Leblanc pense à ça, elle trouve que sa vie aujourd'hui, c'est pas drôle. Mais Jimmy C. Newman, qui est pas mal plus, je dirais, positif, lui dit de pas lâcher la patate.

Et à 21h41, évidemment, on ne lâchera pas la patate, nous autres. Écoute, il y a des choses qui reviennent souvent qu'on appelle cajun, chiac, ça sonne francophone. Mais c'est comme les deux jambes d'un même corps. Ils viennent pas du même endroit, ils racontent pas tout à fait la même histoire, mais leurs origines, pourtant, ça dit beaucoup sur la trajectoire des Acadiens en Amérique du Nord. Si on commence par cajun, c'est un terme qui apparaît en Louisiane au 18e siècle, après le grand dérangement, bien sûr. Les Acadiens déportés, installés dans les bayous, ben ils se mettent à prononcer Acadien différemment avec le temps. Puis avec l'accent local, ben ça devient cajun, puis après ça, ben cajun. C'est une évolution linguistique naturelle, un glissement phonétique. Mais les Cajuns sont des Acadiens de Louisiane, tout simplement. Alors que le mot Chiac, lui, vient du Nouveau-Brunswick, plus précisément de la région de Shediac. Eh oui, au départ, Chiac, ce que ça voulait dire, ça désignait les gens de Shediac. Puis au fil du 20e siècle, le terme évolue pour décrire une façon de parler un français acadien fortement influencé par l'anglais. Le chiac, c'est un mauvais français, non, comme certains le prétendent. C'est un dialecte qui est vivant, créatif, puis qui mélange deux langues avec une fluidité remarquable. On va pouvoir en voir quelques exemples plus tard. Fait qu'aujourd'hui, que ce soit le chiac ou cajun ou tout ça, c'est deux mots nés de l'histoire acadienne, mais dans des contextes totalement différents. L'un des bayous, l'autre des maritimes. Et puis pour nous, ben, on a des bonhommes qui, une fois restés ici, des fois pour rendre le temps moins pesant ou n'importe quoi, on a Laurie Leblanc qui nous dit « la homebrew du beau-père ». Puis ça, ben, d'après moi, c'est dans le coin de Parkettville, là. Puis Paul Darèche nous rassure tout de suite, c'est comme ça en Acadie.

si on parlait des... Qu'est-ce que c'est, ça, les bayous? Ben, les bayous, c'est, en fait, ça évoque des grands arbres, des eaux sombres, des alligators. Mais aussi une réalité qui est géographique et culturelle qui est très précise. C'est pas un marécage, quand même, mais c'est un écosystème typique du sud des États-Unis, surtout de la Louisiane. Le terme vient d'un mot choclok, chocta, bayouk, qui signifie petit cours d'eau. Et c'est vraiment ça. Un bayou, c'est une rivière lente, presque immobile, qui serpente dans les plaines côtières. C'est... L'eau est trouble, chargée de sédiments. Les rives sont envahies de végétation, puis on y trouve évidemment des cyprès géants, recouverts de mousses espagnoles, des roseaux, des nénuphars et une faune impressionnante. On va parler d'alligators, de tortues, de hérons, de poissons-chats, multitude d'insectes, et évidemment, ces fameuses petites crevettes. Les bayous, c'est pas juste la nature, ce sont aussi des lieux de vie. Donc, nos amis, les Acadiens, en ont fait quelque chose où il fait bon demeurer. Si on y allait avec salbarbes, qui eux autres veulent pas aller chercher l'alligator, ils tirent le chat par la queue, hein? Et j'ai Vichten avec Bibi Box.

0: Ben, c'est pas tout. C'est pas tout, parce qu'il y avait sur le lit une question à Courbin puis malaisée. Le Gapier non plus, je savais plus quoi répondre. Non? Ta nationalité qui te demande. Citoyenneté, nationalité. Je suis malaisé à dire, je vis en Amérique, ben, je suis pas des Américains, hein, non. Les Américains, ils travaillent dans des shops aux États. Puis, ils sont venus se promener par ici de l'été, sur nos côtes, en culotte blanche. Puis, on parle anglais. Oh, puis, ils sont riches, les Américains. J'en sors pas nous autres. Je vais au Canada. Je te vois plutôt être des Canadiens, ça me ressemble. Ben, ça se peut pas, ça non plus. Non, par rapport que les Dysert, les Carol, les McFadden, c'est pas des gens de notre race, ça. Puis, ça vit au Canada et tout. Ça fait que s'ils sont des Canadiens, je peux pas me point en être, nous autres, par rapport que je, ils sont des Anglais. Puis nous autres, je suis des Français. Ben, je ne suis pas tout à fait des Français. Je ne pouvais pas dire ça, les Français. Oh, ça, c'est des Français de France. Tant que ça, je suis encore bien moins des Français de France que des Américains. Oui, je suis plutôt des Canadiens français qui nous avons dit. Des Canadiens français. Ça se peut pas, ça non plus. Des Canadiens français, ça, c'est du monde qui vit à Québec. Ils les appelons des Canadiens, des Québécois, ben. Comment c'est que je pouvais être Québécois si je vivais en point Québec? Pour l'amour de Dieu, où c'est que je vivais, nous autres? En Acadie, qui nous avons dit, puis je sens des Acadiens. Ça fait, j'avais entrepris de répondre à leurs questions de nationalité comme ça, des Acadiens. Que je leur avons des pieds. Sans censure d'une chose, sont les seuls à porter ce nom-là. Oh, ils n'avons point voulu écrire ce mot-là sur le liche, les encensés. Oh, non. Par rapport à ce qu'ils avons eu pour le dire que l'Acadie, c'est pas un pays, ça. Acadien, c'est pas une nationalité par rapport, c'est pas écrit dans les livres de géographie. Après ça, je savions plus quoi trouver. Puis je leur avons dit de nous bailler la nationalité qu'ils voudraient. Je crois que nous avons placé parmi les Micmacs. Ah, c'est malaisé de faire ta vie quand c'est que t'as pas même un pays à toi, puis tu peux pas nommer ta nationalité parce que tu finis par plus savoir qu'on sait que t'es en tout. Tu te sens comme si t'étais trop. Ben, qu'il n'y avait plus personne qui voulait de toi. Oh, c'est pas parce qu'ils te le faisaient sentir. Disons, ben, t'es un citoyen porontier. Ben, ils ne pouvaient pas nommer ta nationalité. Puis ils ne parlent pas dans ta langue. Ça fait que tu ne les comprends pas. T'es peut-être pas de trop. Ben, t'as pas ta place au pays. Ça fait. Faudra tout finir par basir, il y a de ces jours, ça tienne pas.
1: Et voilà, c'était la Sagouine, une figure emblématique, évidemment, de la culture acadienne, qui est née de la plume d'Antonine Maillet en 1971. Une femme du peuple, une lavandière de Bouctouche, au Nouveau-Brunswick, qui parle avec une sagesse brute et un humour mordant. Elle, à travers d'elle, évidemment, Maillet donne une voix aux Acadiens ordinaires et à leur dignité, leur pauvreté, leur mémoire et leur fierté. C'est les monologues de la Sagouine racontent sa vie, ses réflexions, sa religion, la politique, la condition humaine et dans un langage populaire, coloré, plein de vérité. Elle est devenue un symbole de l'Acadie autant que la figure d'Évangeline, mais plus terre à terre, plus réaliste. C'est une émission qui a fasciné qui a fasciné pas mal tout le monde, et la présence, évidemment, de ces textes qui ont été rendus avec brio, ne font que renforcer le personnage. Pour parler de personnage, le monde de par chez nous, d'Angèle Arsenault, elle nous le décrit tranquillement pas vite, et Julie Darèche, elle, de son côté, dit qu'elle a toujours aimé l'Acadie.

monde, ça fait bien d'entendre ça. Actuellement, l'Acadie, c'est quoi? Historiquement, on parlait de d'un territoire qui était quand même passablement grand. On parlait de la Nouvelle-Écosse, le Nouveau-Brunswick, les du Prince-Édouard, même une partie du Maine. Ça, c'était ce qu'était l'Acadie au 17e siècle. Maintenant, l'Acadie, ça, c'est pas nécessairement des frontières comme telles. Ce n'est plus sur les cartes. C'est surtout au Nouveau-Brunswick. Le Nouveau-Brunswick qui les a gardés, accueillis, fait un nid pour eux autres. Et même s'ils sont dans cet espace-là, leur culture sort évidemment de la province du pays, parce qu'ils sont quand même, comme on l'a dit, après le grand dérangement, ils ont été pas mal partout. Donc, ici, on a Caillouche qui nous dit qu'il n'est pas d'ici, qu'il n'est pas d'ailleurs. Puis Salbarbe, ben, tu sais, des fois, tu fais à manger. On aura 17,55 avec le frigidaire, Salbarbe avec les haricots. Et on verra pour la suite.

C'était le groupe 1755, évidemment, qui fait référence au Grand Dérangement. Et c'est un groupe dans lequel Wilfrid Le Boutillier a déjà participé à quelques reprises, à quelques périodes. Mais ce que j'avais pour vous, c'est beaucoup plus des expressions acadiennes. Qu'est-ce que ça veut dire? Puis je vais me permettre d'emprunter peut-être un peu la musicalité de leur franc-parler. Ben voyons donc là, et c'est une expression typique qui veut dire la surprise ou l'incrédulité. Ça tire pas à quatre épingles, ça là. C'est parce que c'est pas parfait là. M'a dire une affaire moi. Ça c'est une formule pour annoncer quelque chose d'important. On est en masse. Il fait fret. Oh arrête de faire le frais là. Arrête de te vanter là peut-être. Hein? Et il y en a d'autres aussi. On va prendre une run, là. Genre comme une run de lait, mais c'est un tour de voiture. T'es-tu fou, toi, là? Ça va faire un bout, hein? Ça va prendre du temps. Et, eh bien, smart. On se voit tantôt, là. C'est pas la meilleure boire, là. C'est pas si dur que ça, hein? J'ai un chien. J'ai peur. Il est parti en déroute. Il est parti vite. Il est parti en catastrophe. On va bien se mettre un petit gin là-dessus, là, hein? On va rester poli, là. On va se retenir. Puis ça, c'est du tchac, là, pur jus. Et c'est une expression pour désigner quelqu'un qui parle très, très chiac. Bon, on va continuer, nous, en chanson avec le groupe... pas avec le groupe, avec Carl Smith, Hey Joe, et Emily Landry qui... ont essayé.

22h30 déjà. Mon Dieu, que le temps passe vite en bonne compagnie. Merci à vous. Le tintamarre tel qu'en parlait Caillouche tout à l'heure, d'où ça vient? C'est quoi que cette expression-là, le tintamarre acadien? Ben, c'est né en 1979 à Caraquet, au Nouveau-Brunswick. Et cette année-là, pour la fête nationale de l'Acadie, les organisateurs ont proposé une idée simple et puissante, juste faire du bruit pour montrer qu'on existe. Eh bien, c'est devenu un acte de visibilité, de résistance culturelle et de joie de vivre. Parce que ça ne demande aucune parole. Tout le monde peut jouer de ça. Tu prends une vieille casserole, tu frappes dessus. C'est simplement, on est là, on est vivant et on est fier. Parlant de fierté, on a quand même Jacques-Henri Richard qui dit « Moi, je peux pas m'empêcher ». On va retrouver dans le même groupe Hurt Leblanc avec Frolic des Acadiens, puis Hey Baby, Nick Quack in Back. On écoute ça?

l'impression qu'il va s'en aller vers le frigidaire, celui-là. C'était Jacques Surette avec Y a rien comme un joint. Zachary Richard, lui, je sais pas qu'est-ce qu'il veut dire par là. Je peux pas m'en empêcher. Herbert Hurt Leblanc, Frolic des Acadiens, et puis Hey's Baby des Guac and Back. On va juste écouter ça tranquillement, pas vite.

Nous entendrons maintenant Sonia Pouliot avec Entre Matane et Bâton Rouge, puis Michel Canapé, Sans toi, mamie. Après le top de l'heure, évidemment, on va avoir une belle petite chanson de Lion Sleeps Tonight. Et ce sera suivi de certaines chansons a cappella, parce que c'est quelque chose que j'aime beaucoup, tout simplement. Fait qu'on y va avec Sonia.

cette chanson-là, honnêtement, c'est pas ce qui va me faire dormir le plus. Mais si je regarde un groupe comme Quartz, par exemple, qui chante a cappella, on va se retrouver dans un groupe de trois chansons présentement. Quartz avec Papa Outé, Journey Day North to Alaska, qui est aussi a cappella, mais avec des voix plus basses, et Nothing Else Matters, qui est aussi a cappella. Fait que je vous laisse ça dans les airs comme ça. Je vous laisse apprécier les différents styles et toutes les subtilités, les nuances. Aucun instrument de musique, juste des voix humaines.

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1: Et oui, c'est moi. On va s'en aller avec quelque chose qui est quand même très doux. C'est Passenger qui nous interprète The Sound of Silence, mais vraiment tout en douceur. Ensuite, on aura Cat Stevens avec Sad Lisa et Claude Dubois qui est toujours dans la tristesse avec le Labrador.

23h29. Présentement, la prochaine partie va être un petit peu plus rythmée, plus sentimentale, plus forte aussi. On retrouve Elvis Presley avec Suspicious Mind, Frank Miller avec Jealousy, Lisa Leblanc avec Callez-moi là, et What About Us, une version française. Fait que tout ça est autour de l'insécurité, de la jalousie, de la possession, de certaines étapes humaines que certains n'ont pas encore franchies.

déjà rendu à 23h44. De mon côté, j'ai le temps, c'est le temps pour moi de vous dire bonsoir. Merci beaucoup de m'avoir accueilli chez vous, dans votre intimité, avec vous. On a, j'espère, eu du plaisir autant de votre côté que du mien. Et pour le dernier quelques minutes, nous allons poursuivre avec The Rolling Stone, avec Angie, un classique, Jay Buchanan, True Black et Joe McBride. Donc, je vous laisse donc vous reposer maintenant de moi. Et puis, on se revoit semaine prochaine. Malheureusement, la semaine prochaine, je ne serai pas là le samedi soir, mais je serai là en semaine de 13h à 16h, jusqu'à vendredi. Bonne fin de soirée.

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Bonjour tout le monde, bienvenue à Parole de vie. Donc, depuis plusieurs semaines, on a parlé entre autres du Saint-Esprit, de son œuvre, de tout ce qu'il accomplit, qui vient habiter dans le cœur du croyant. Mais j'aimerais qu'on puisse faire peut-être une série sur l'Église locale. Pourquoi aller à l'Église? Hein? Pendant qu'aujourd'hui, c'est la norme, on peut dire peut-être que 95-98% des gens ne vont pas dans une Église. Ils disent que c'est pas nécessaire. Je crois en Dieu, j'ai pas besoin d'aller à l'Église. Mais pour parler de l'Église, il faut voir le bienfait de l'Église dans la vie des croyants. Puis il faut voir aussi que c'est un des premiers gestes d'obéissance. C'est Jésus qui a institué l'Église. La première chose que Jésus a dit, entre autres dans l'Ancien Testament, il n'est pas bon que l'homme soit seul. Hein? Quand il a fait une aide semblable à lui, Adam a créé Ève, tout le besoin d'être en relation avec les autres était déjà là. Adam dit, je vois pas rien qui me ressemble. Et là, le Seigneur va y faire une aide semblable à lui, et là, ils vont devenir complices. L'Église locale, ça devient une famille. C'est un endroit où tu as le plus de relations humaines, dans le sens que les gens, bon, là, ils sont réunis autour d'un point commun, hein, Dieu lui-même, ou Jésus-Christ comme sauveur personnel. Les gens vont partager entre eux autres, vont prier les uns pour les autres, vont prendre du temps de s'informer les uns des autres. C'est un lieu stratégique. C'est pas pour rien que le Seigneur a institué l'Église. Vous savez, depuis des années, on fait des missions de radio, de télévision. On vous invite, hein, à la fin, on vous dit, on vous invite au 39 rue principale, rue Beaupré, Mont-Joli. Et puis là, je me dis, bon, ben, les gens viennent pas quand même, mais on les invite. Mais c'est plus une invitation de Dieu que je vais vous faire ce matin. Ce que Dieu dit de l'Église locale, ce qu'on va voir, on va voir comment il l'a institué, à quoi ça sert, pourquoi c'est si important. Fait qu'on va prendre le temps d'analyser ça, puis là, après ça, vous faites une idée, une tête, si on peut dire, là-dessus. Je pense que je vais aller à l'Église ce matin, je pense que je vais aller voir l'Église, ou peu importe. Ça va être vraiment un temps où on se pose des questions, puis aussi on a la réponse, parce qu'on a la réponse biblique. Maintenant, la Bible va nous dire, celui qui se tient à l'écart cherche ce qui lui plaît. Peut-être c'est pas intéressant pour des personnes parce qu'ils veulent pas avoir leur idée changée. Mais les gens de l'époque, quand les gens se convertissaient, la première chose qu'ils faisaient, ils s'en allaient dans une église, ils se réunissaient. Jésus lui-même, hein? On pourrait commencer par ce texte-là ce matin dans Luc chapitre 4. Pour voir est-ce que c'était important pour Jésus, l'Église, entre autres. Est-ce que parce qu'à l'époque, il n'y avait pas l'Église chrétienne, si on peut dire, comme elle est instituée aujourd'hui, mais il y avait la synagogue. Et Jésus allait à la synagogue régulièrement. Il allait rencontrer ses frères, ses sœurs, ceux qui étaient là. Il allait rencontrer sa famille, si on peut dire, mais pas seulement sa famille humaine, mais sa famille spirituelle. Ça nous dit, Jésus, revêtu de la puissance de l'Esprit, retournant en Galilée, sa renommée se répandit dans tout le pays d'alentour. Il enseignait dans les synagogues, il était glorifié par tous. Donc, il enseignait dans les synagogues. On va voir à travers des études qu'on fait pour les quelques semaines, entre autres, comment on a besoin d'enseignement. On a besoin d'être renouvelé dans notre intelligence. Comment on a besoin de comprendre les choses de Dieu. Comment on a besoin de connaître ce que Dieu dit. C'est à travers l'Église que ces choses-là se font, à travers la prédication, à travers l'enseignement. Donc, il se rendit à Nazareth, où il avait été élevé, et selon sa coutume. Donc, Jésus ne négligeait pas sa rencontre avec la synagogue, même si lui était Dieu lui-même. Selon sa coutume, il entra dans la synagogue le jour du sabbat. Il se leva pour faire la lecture, et là, il va raconter qu'est-ce qu'il est venu accomplir. La prophétie d'Ésaïe 61, il va dire, et on lui remit le livre du prophète Ésaïe, l'ayant déroulé, il trouva l'endroit où il était écrit, « L'Esprit du Seigneur est sur moi, parce qu'il m'a oint pour annoncer une bonne nouvelle aux pauvres. » Donc, Jésus va prendre le texte d'Ésaïe dans l'Église ou dans la synagogue, dans le lieu de rencontre, et il va citer les Écritures, il va dire « Je suis venu pour guérir, annoncer une bonne nouvelle aux pauvres. » Peut-être juste, on va prendre un petit peu de temps là-dessus, parce que souvent les pauvres, les gens disent « Bon, les pauvres, c'est ceux qui n'ont pas d'argent. » Non, un pauvre, c'est quelqu'un qui reconnaît son besoin de Dieu. Tu peux être riche en argent, puis reconnaître ton besoin de Dieu. J'ai besoin de lui. Je sais qu'un jour, je vais mourir. Je sais qu'un jour, je vais partir. Est-ce que je suis prêt à rencontrer Dieu? Pas est-ce que je crois en Dieu, parce que croire en Dieu, la majorité des gens croient en Dieu quand même. Là. Il dit que les démons croient en Dieu. Ils tremblent. On voit ça dans Jacques, entre autres. Croire en Dieu, ça sauve pas personne.
C'est bon de croire en Dieu, c'est pas mauvais de croire en Dieu. Dieu a créé toute chose. Il dit que sa divinité est visible comme à l'œil nu. Donc, de croire en Dieu, ça fait partie d'un processus, on peut dire. C'est comme une origine. Je commence, je crois en Dieu. Mais après ça, il va dire, il faut que tu mettes ta confiance en Jésus-Christ pour la vie éternelle. C'est lui qui est mort sur la croix pour toi. C'est la volonté de Dieu, si tu crois en Dieu, que tu mettes ta confiance en Jésus pour la vie éternelle, parce qu'il a envoyé son Fils unique afin que quiconque croit en lui ne périsse point puis qu'il ait la vie éternelle. Donc, je crois en Dieu, mais je mets ma confiance en Jésus qui est mort sur la croix. Et pour ça, quand il dit qu'il annonce une bonne nouvelle aux pauvres, c'est que tu reconnais ton besoin. C'est spécial quand on parle de péché, entre autres, parce que le péché n'est pas à la mode beaucoup. Hein. On trouve tout le temps des raisons pour faire ce qu'on fait ou pour justifier ce qu'on fait. Voler un voleur, c'est pas voler. Pas de mal à se faire du bien. On a des motifs, des choses. Mais le plus grand des péchés, c'est le problème. C'est le péché de tous. C'est pas compliqué. Tout le monde a fait ce péché-là. C'est qu'on n'a pas mis Dieu en premier dans notre vie. Hein, le premier commandement, tu aimeras le Seigneur ton Dieu de tout ton cœur, toute ton âme, toute ta force, toute ta volonté, et ton prochain comme toi-même. Donc, en manquant ce premier commandement-là, on a manqué le but. Alors, on a fait notre vie à notre manière, on l'a géré à notre manière, on a fait les choses comme on pensait bien. Peut-être que tu es une bonne personne aussi. Je suis pas en train de dénigrer ta personnalité. Mais il n'y a pas de juste pour même un seul. On est tous pécheurs. Peut-être que tu n'as pas fait le grave péché d'avoir tué quelqu'un ou d'avoir commis un adultère ou peu importe, mais tu as commis des choses quand même qui te manquent. Mais ça, c'est des transgressions. Et Jésus, dans la synagogue, va prendre le temps d'expliquer aux gens. Il va dire qu'est-ce qu'il est venu accomplir, qu'est-ce qu'il est venu faire. Il dit, l'Esprit du Seigneur est sur moi pour annoncer une bonne nouvelle aux pauvres. Donc, si tu es là, tu reconnais ton besoin de lui ce matin. Ben, c'est une bonne chose. Écoutez, quand je me suis converti en 84, 5 jours avant, j'étais le meilleur gars du monde. Je me sentais une bonne personne. Les gens me disaient, j'étais un bon gars. Clairement, c'était un bon gars. C'est ce que j'entendais. Malgré tout ce que je faisais de mal, j'avais une réputation d'être un bon gars. C'était un bon gars. On a du fun avec lui. Il est drôle. Peu importe. Mais j'avais un vide dans le cœur qu'il y avait juste Dieu qui pouvait combler. Et quand j'ai lu le Nouveau Testament, et qu'il y a eu une conviction que j'étais un pécheur, mais pas seulement un pécheur. Parce que tout le monde peut dire ça, je suis un pécheur. Je suis un pécheur, oui, j'ai manqué. Je suis un pécheur perdu. On perd beaucoup de gens quand on dit perdu. Parce que les gens disent, je suis pas pire qu'un autre. Mais c'est pas ce qu'on dit. C'est pas ce qu'on dit, t'es pas pire qu'un autre. Est-ce que t'es coupable, toi, envers Dieu, d'avoir manqué dans ta vie? Si oui, t'es un pécheur perdu. Et le Seigneur est venu chercher, sauver ce qui était perdu. Donc, c'est une bonne nouvelle. La journée que tu réalises ton état de perdition, écoute, t'es le gars le plus heureux de la terre. T'es malheureux de savoir comment t'es parce que tu vois ton état, mais t'es heureux de voir qu'il y a une solution. Christ a payé pour les pécheurs. Il est venu mourir sur la croix pour nous. Il dit, pendant qu'on était des ennemis, il est mort pour nous. Le Seigneur a vraiment pris sur lui nos péchés. Et personne... personne ne peut pas être pardonné. Dieu peut pardonner qui il veut, quand il veut. Tu lui demandes pardon et puis il va le faire. Écoutez, on revient souvent à l'histoire de l'apôtre Paul, mais l'apôtre Paul, c'était un tueur. Là. Saul de Tarse, là, il faisait mettre les chrétiens à mort. Il joignait son suffrage à eux, il faisait arracher des maisons, il faisait battre de verve, il leur faisait perdre leur emploi. C'était un méchant, mais il faisait ça au nom de Dieu. Mais il connaissait pas Dieu lui-même. Et quand il l'a connu, et après ça, il va dire, je suis le plus grand de tous les pécheurs, mais l'apôtre Paul a écrit une douzaine d'épîtres, et qui nous sont encore là aujourd'hui, puis on lit ça, puis l'apôtre Paul est vu comme l'apôtre de l'amour. C'est lui qui a écrit 1 Corinthiens 13. Imaginez, le gars qui faisait tuer du monde devient l'apôtre de l'amour. Donc, le Seigneur peut pardonner à ceux qui demandent pardon. Venez à moi, vous tous qui êtes fatigués et chargés, je vous donnerai du repos, je vous donnerai le salut pour votre âme. Le Seigneur est là pour nous, aujourd'hui. Et il va le faire comment? À travers l'enseignement, à travers la prédication, à travers le regroupement des gens, des croyants qui vont dans une église, éventuellement, on va le voir plus tard, mais qui sont là puis qui entendent la parole. La foi vient de ce qu'on entend. Ce qu'on entend vient de la parole de Christ. Pour ça, je suis content quand les gens me disent, écoute, on écoute l'émission de radio toutes les semaines, j'en manque pas une. Je mets mon poste pour être sûr que je suis au 96.5 le matin. Si je suis à la radio, si je suis à la télévision, je vais aller jusqu'au GECO, on passe l'émission. Je fais ça parce que ça me fait du bien d'entendre ça, mais il faut pas juste que ça nous fasse du bien, il faut prendre, à un moment donné, une décision. La décision qu'on a, elle va dire, suivez-moi, toi, suis-moi. Toi, prends la décision que tu me mets en premier dans ta vie. Prends la décision de revenir
à l'enseignement biblique, si on peut dire, en mettant Dieu le premier. On l'a vu tantôt avec le verset de mettre Dieu en premier. Et Jésus va continuer dans son enseignement pendant qu'il est dans la synagogue pour proclamer aux captifs la délivrance. Voyez-vous, ça se fait pendant que tout le monde est là, tout le monde est assis, tout le monde écoute. Les gens sont vraiment en train d'être, si on peut dire, touchés par la parole. Et aux aveugles, le recouvrement de la vue. Puis encore là, les aveugles, et je sais pas si vous connaissez les aveugles, j'en connais pas tant que ça, mais les aveugles, c'est ceux qui pensent qu'ils voient souvent puis qu'ils voient pas. Puis Dieu va donner la vraie visibilité. Et pendant que tout le monde, présentement, court après le bonheur, hein, on est dans ce siècle-là, on veut profiter de la vie parce qu'on dit qu'on a juste une vie à vivre. Mais c'est beau de profiter de la vie, mais on n'a pas juste une vie à vivre, il y a une deuxième vie. Et la question qu'on doit se poser, est-ce que je suis prêt à rencontrer Dieu pour la vie éternelle? Et là, allez-y pas avec vos œuvres, allez-y pas avec vos bontés, allez-y pas avec ce que je vais faire de bien, ça passe pas, ça rentre pas dans la présence de Dieu. Allez-y avec le sang de Christ. Jésus a payé, son sang nous purifie de tout péché. Allez-y avec son amour à lui pour vous, allez-y avec ce qu'il a fait, ce qu'il a accompli. Et là, vous rentrez dans la présence de Dieu. Je dis, on fait beaucoup d'œuvres à l'Église présentement, on fait beaucoup de choses, on aide partout. Mais quand je suis dans la présence de Dieu, jamais je vais rappeler ce qu'on fait au Seigneur pour pouvoir rentrer, pour pouvoir jaser avec lui. Je vais rappeler ce que Jésus a fait pour moi. Et là, c'est la possibilité, c'est la capacité, c'est la facilité de rentrer dans sa présence. Il termine en disant, pour renvoyer libres les opprimés et pour publier une année de grâce du Seigneur. Donc, le Seigneur va dans la synagogue, enseigne les gens, cite les Écritures, et là, il va vraiment essayer de les confronter à ce que ces gens-là puissent se prendre en main, se préparer. Donc, l'Église de l'Ancien Testament, ou l'Église des Juifs, était la synagogue. Aujourd'hui, on a des églises locales, hein, des églises, on a des églises évangéliques, des églises catholiques, des églises protestantes, on a des églises partout. Et l'ennemi de nos hommes veut pas qu'on aille à l'église, parce que c'est là souvent que tu entends la parole de Dieu. On va continuer là-dessus la semaine prochaine, on va aller voir vraiment quand Jésus a institué l'église et qu'est-ce qu'il en fait, comment il en fait la promotion pour qu'on puisse y adhérer, devenir des membres participants dans une église locale et chercher à faire ce que Dieu a en réserve pour nous, qu'on mette nos dons spirituels au service des autres. On vous invite, l'Église chrétienne, la Bible parle, 39 Beaupré à Montjoly. On est ouvert dimanche matin à 10h. Fait que si vous avez des requêtes de prière, peu importe, appelez-nous, 418-775-9022. On vous dit merci beaucoup et à la semaine prochaine.

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1: La foi vivifiante. Cher ami, ne laissez jamais un sombre passé venir obscurcir un brillant avenir.
2: Merci au Festival de Louanges que nous écoutons maintenant.

0: Venez à l'écart vous-même et reposez-vous un peu, dit un jour Jésus à ses disciples. Et l'apôtre Paul, plus tard, exprime une pensée analogue quand il écrit aux chrétiens de Thessalonique. Appliquez-vous à vivre paisiblement. Un sage conseil tel que celui-là est rare de nos jours. Ou s'il est donné, on n'y prête pas attention. Appelé à vivre dans un monde bruyant et agité, parmi les activités fiévreuses de cet âge où la technique est reine, nous sommes en danger d'être pris dans les traces d'une existence sous haute pression, dépensant nos énergies à courir ça et là, pour aboutir à perdre le sentiment et la valeur des bénédictions éternelles. Nul ne peut servir deux maîtres. Là où est notre trésor, là sera, ou devrait être, le désir de notre cœur, trouvant son objet dans un héritage incorruptible, infléchissable, à l'abri des pertes et des fluctuations auxquelles sont exposées les prétendues valeurs de cette terre. Cher ami, que harassent les soucis et les ennuis de cette vie. Venez à l'écart et tenez-vous tranquille. Ne serait-ce qu'un moment pour chercher le Seigneur en sa sainte présence, où votre esprit peut être rafraîchi, votre foi ranimée, avec souvent grand profit pour votre corps. Cultivez un temps paisible dans la prière et la méditation. Souvenez-vous de la promesse écrite dans le livre de Lamentations dans l'Ancien Testament au chapitre 3, versets 25 et 26. Il vaut la peine d'aller voir vous-même là où il est écrit « L'Éternel est bon pour ceux qui s'attendent à lui, pour l'âme qui le cherche. C'est une chose bonne qu'on attende. Et dans le silence, le salut de l'Éternel. Éprouvez la vérité de cette parole et demandez-en à Dieu le profit béni. »
1: Merci au groupe Bellec que nous écoutons à l'instant.

0: L'empereur Julien, qui régna sur l'Empire romain de 361 à 363, avait été baptisé jeune, mais contre ses sentiments profonds. Et il professa extérieurement le christianisme jusqu'à son ascension au pouvoir impérial. Il avait alors 31 ans. Il se déclara aussitôt païen et, sans persécuter les chrétiens, combattit de toutes ses forces l'Église chrétienne que ses prédécesseurs avaient reconnue depuis près de 50 ans. Il favorisa les philosophies et les religions païennes et en même temps promit aux Juifs de restaurer le temple de Jérusalem qui avait été détruit dans le dessein d'anéantir la prophétie du Seigneur, selon l'Évangile de Luc, que vous connaissez très bien, le chapitre 21, verset 6. Il écrivit un livre contre les chrétiens. Bref, il semblait que la cause du christianisme fût gravement compromise par celui qu'on a appelé Julien l'Apostat. Mais Dieu intervint. Au cours d'une campagne désastreuse contre les Perses, Julien fut blessé mortellement d'une flèche dans une escarmouche, et l'on raconte qu'il éleva vers le ciel sa main ensanglantée en s'écriant « Tu as vaincu, Galiléen !» Effectivement, tout ce qu'il avait entrepris contre les chrétiens fut sans lendemain. Oui, Jésus de Nazareth, le Galiléen, a vaincu. Et il vaincra. Tous les genoux devront se ployer devant lui, et toute langue devra reconnaître qu'il est Seigneur à la gloire de Dieu le Père. Et quelles que soient les circonstances et les tribulations que puissent rencontrer les chrétiens, tandis que Jésus attend jusqu'à ce que ses ennemis soient mis pour marchepied de ses pieds, ils ont l'assurance de la victoire. Ils sont du côté du vainqueur. Dès maintenant, ils peuvent s'approprier la parole de Jésus, disant aux siens, « Vous avez de la tribulation dans le monde. » Mais ayez bon courage. Moi, j'ai vaincu le monde.
1: Merci à la famille Arbour que nous écoutons.

Demandez à Dieu d'entrer dans votre vie, soit dans vos propres mots, soit en vous servant de cette prière que je vais faire maintenant. Dites-lui, « Dieu, je sais que j'ai péché contre toi. Je crois que Jésus est ton Fils, qu'il est mort sur la croix afin de payer la dette de mes péchés et qu'il est ressuscité des morts pour le prouver. J'accepte maintenant ton pardon et la vie éternelle. J'accepte Jésus comme ton cadeau pour que je sois sauvé. » Si cette prière est honnête et vient du cœur, vous venez d'entrer dans une relation personnelle avec Dieu. Nous vous encourageons à vous joindre à une église évangélique et à informer un pasteur ou un ancien de la décision que vous avez prise. Merci d'avoir été à l'écoute de l'émission. 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

Hey, c'est Véronique Labbé. J'espère que tu passes un bel été. Et là, on est en mode country. Tu sors tes bottes de cowboy, ta chemise, toute la patente. Bref, j'espère te mettre dans l'ambiance. Et on commence avec le grand phénomène, là, Arpin Lépine, Saint-Félix. C'est la chanson qui l'a fait connaître. Et on va se le dire, là, vraiment, c'est le cas de le dire, c'est un phénomène. Lui, ça, il s'attendait pas à ça. Et là, il vit tout un rêve. Vraiment, sa carrière est lancée. On l'écoute à l'instant.

sa rentrée montréalaise en janvier 27 et elle vient de lancer un album. Ciao, bye, Laurence Saint-Martin qu'on vient d'entendre et Dave Armo qui s'en vient en musique avec Va-t'en pas.

c'est quand même tout un party qui se passe sur stage quand on voit la gang de sale barbe ensemble. Et là, Haï, c'est le titre de la chanson. Et puis là encore, tu dis, Colin, ils ont pas fini de nous trouver des sujets puis des façons d'amener le party dans leur chanson et de se démarquer dans les sujets et ou de nous faire... Il y a des images dans leurs paroles, tu sais, c'est le fun. Ça amène un autre niveau d'écriture, vraiment. C'est pas juste du cajun. Je trouve qu'il y a comme vraiment un personnage dans tout ça, c'est le fun. Appel manqué de Gab Forêt, c'est ce qui s'en vient et qui d'ailleurs est en nomination au CCMA Award, Canadian Country Award. Ils ont annoncé dernièrement. Il y a Fred Dionne, Vince Lemire, Laurence Saint-Martin, Francis de Grand Prix et Gab Forêt qui sont nommés et qui il y aura un gagnant dans ça en septembre, mais on va se le dire, je pense que d'être juste là tout le monde ensemble, c'est déjà super gagnant, peu importe. Je trouve que chacun ils ont eu la chance d'avoir cette tape là dans le dos de dire hey, t'as bien travaillé cette année, tu t'es démarqué. Tu sais, les gars là, c'est ingrat, hein, tu sais, c'est quoi la différence qui fait qu'un plus que l'autre? Mais tu sais, faut moi je pense que c'est, tu sais, les gars là, c'est là pour donner de la lumière à des catégories, puis c'est comme ça qu'il faut le voir. Mais après que ça a donné de la lumière, ben c'est je pense que tout le monde en est gagnant. Bref, c'était mon avis, mais c'est quoi mon avis là-dessus.

l'émission En route vers l'Ouest, c'est facile à reconnaître qu'on fait jouer du Irvin Blais avec sa voix très typique, son son, que t'embarques sur la piste de danse, t'as pas le choix. Et notamment, il y a quand même plusieurs spectacles cet été en festival. Un petit retour, je pense, pour lui. Bon, il faisait toujours quand même du spectacle, mais je trouve que là, on le voit un peu plus. Je pense que il y a peut-être des petits projets qui s'en viennent. Hein? On se tient à l'affût, évidemment. Martin Dufort qui s'en vient avec la chanson qui le fait connaître.

On vient d'entendre Whisky. Vous êtes toujours à l'émission En route vers l'Ouest avec moi, Véronique Labbé. Et on s'en va entendre Anthony Godet avec Bikini, qui met de l'ambiance sur le plancher de danse et dans un beach party. Pourquoi pas? On reste dans l'ambiance d'été et de bonne humeur de la musique country.

à rock un peu plus, hein, la belle Mégane, la belle qu'on vient d'entendre à l'émission En route vers l'Ouest. On la connaît, très douce, très mélodieuse. Et là, je pense qu'elle a pris son courage à deux coups et elle a dit, là, moi, ça me tente là de défoncer le stage. Mais elle a toujours brûlé les planches, sincèrement. Fait que, tu sais, dans l'écriture, des fois, tu t'écris tes balades, tout ça, puis là, tu te retrouves un peu plus dans les covers pour être capable d'aller chercher ton chien, comme qu'on pourrait dire. Puis à un moment donné, ben, il y a une chanson que t'écris qui te fait, ah, là, ça, je pourrais le faire, là, tu sais. C'est un peu la même chose, je trouve, que d'apprendre à chanter en français. Tu sais, d'habitude, tu commences... Ben, souvent, en tout cas, tu commences à faire des covers en anglais, puis après ça, tu commences à écrire tes chansons, peut-être en anglais et finalement en français parce que tu veux faire carrière. Il y a comme un peu ce mélange-là en dedans qu'il faut que tu réussisses à trouver la manière de faire pour que tu puisses t'acquérir, là, puis de grounder tout ça, là, tu sais. Fait que bref, en tout cas, c'est un petit aparté ici, là. Une que j'aime beaucoup, qui vient de l'Acadie, c'est Big Deal en Acadie, d'ailleurs, le titre de la chanson, Jenny Lee Lynn Leblanc, qui, elle, pensait pas faire carrière, mais qui s'est lancée, puis il y a une effervescence incroyable autour de son nom, dans le coin de l'Acadie, puis pourquoi pas à l'émission En route vers l'Ouest, on vous l'a fait entendre. Yeah.

C'est Trudy qu'on vient d'entendre avec toutes ses nuits perdues. Il s'attend de voir ses médias sociaux. Tu vas voir qu'il y a du monde qui suit. On parle de 100 000 quelques followers. Bref, elle a commencé comme influenceur et là, la musique, évidemment, vient la chercher. Puis elle a du talent, on va se le dire. Elle a tout ce qu'il faut pour être capable de nous faire entendre et voir toutes ses images dans ses paroles avec des vidéoclips, des images, bref, et de la voir en spectacle. Je peux te dire que ça aussi est capable. Je pense qu'on est dû, Fred Dion, les Actico, c'est ce qui s'en vient à l'émission Route vers l'Ouest.

0: Non, je suis vraiment malade.
1: Hey, merci d'avoir été là à l'émission Route vers l'Ouest. Ici Véronique Labbé. On se retrouve la semaine prochaine et on termine avec Francis de Grand Prix, Si j'avais su.

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1: Hey, je veux bien te faire sentir l'été dans l'émission que je te propose aujourd'hui. Merci d'être là à l'heure espace et Franco New Country. Ça commence avec Vince Lemire, Tombé de haut. Bonne émission.

du coin de Gatineau qu'on vient d'entendre, Mathéo avec Fishing Lifestyle. Et je vais vous le dire, quand on parle d'été, c'est ce que je te promets depuis le début de l'émission, de faire sentir cette vibe-là. Mais bref, moi, ça se passe sur le lac tout l'été. J'aime ça. Je travaille le jour, je fais mon télétravail. Après ça, vers 4 heures, je m'en vais à la brunante, évidemment. 4 à 7, 4 à 8, là, c'est mon petit temps pour aller pêcher puis décompresser de ma journée. Fait que voilà, je te partage ce beau moment-là parce que c'est en même temps ça, hein, l'esprit zen qu'il faut trouver dans l'équilibre de la vie qui est folle, qui est remplie, comme on dit. Chloé Leclerc qui s'en vient avec Gélène.

Olivier Lamontagne avec Cowboy Fight qu'on vient d'entendre. Évidemment, un amateur de rodéo, on va se le dire, et on s'assure dans la chanson. Gars qui vient de mon coin de pays, du coin de Tedfermans, là, dans ce coin-là. Bref, et juste avant, on entendait Joémie avec Downtown. Là, on s'en va entendre Laurence Saint-Martin avec son nouvel album qui est sorti, ça fait pas longtemps. Ciao, bye! Juste après, Blue Ridge Band, une autre histoire. Reste avec moi.

0: On vient d'entendre Megan Lebel avec sa nouveauté, Roméo, qui est dans le son un peu plus rock. Hein. Je pense qu'il y a une incrudescence là, dans les filles. Je pense que ça se réveille. Là. Il y a vraiment de l'attitude. Je trouve vraiment ça beau de voir comment les filles se lèvent présentement pour faire entendre leur musique et country. Sortent un peu de leur chambre, là, comme on dit. Trudy, qui est influenceur normalement sur le web, qui chante normalement en anglais, s'est commis de faire une chanson en français. J'aime beaucoup. Et à l'heure espace Franco New Country, je te fais entendre justement cette belle nouveauté, Toutes ces nuits perdues. On l'écoute à l'instant.
1: C'est vrai!

la même vibe que je veux te faire sentir l'été. On vient d'entendre Philippe Tremblay avec la Sainte Paix. Et dans un corps à corps, avec une petite feuille de chaleur, là, du beau soleil, c'est la chanson que je te propose de mon album Une Minute. C'est Corps à Corps. Voici, on l'écoute. Alors, espace serait Franco New Country.

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Puis, grande variété d'articles disponibles. Pour vous rendre, c'est au 1021 rue du Parc, dans le village de Pointe-au-Père. Prenez rendez-vous en communiquant avec le 418-725-5755. À vendre, set de cuisine en bois, table 32 par 48 avec 4 chaises rembourrées. On demande 100 $. Un Toyota Matrix 2003 de 280 000 km, incluant plus d'hiver et pneus d'été. On demande 4 000 $ négociables. Un aspirateur Electrolux à 50 $. Une cafetière Sunbeam 12 tasses, le prix demandé est de 50 $. Un poêlon en fonte ainsi que plaque pour le four pour 34 $. Pour information, communiquez avec le 418-750-8334. On recherche des fils électriques de différentes grosseurs afin de ramasser des fonds pour nos petits-enfants. Je me déplace pour récupérer votre matériel. Pour plus d'informations, communiquez avec le 418-736-8156. À vendre lot de 24 portes-fenêtres de différentes grandeurs à très bon prix. Pour information, composez le 418-732-4818. À vendre lit queen avec base et tête en tissu noir, matelas à l'état neuf. On demande 450 $. Pour information, contactez le 418-723-0243 au poste 7165.

0: 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Prenez note qu'il n'y aura pas de bingo des Alcyons les mardis 4, 11 et 18 août. Merci de votre fidélité et passez un bel été. Le 29 août prochain, on vous attend à Sabot en fête de Biencourt. Il y a 2 emplacements pour vous avec des activités. Premièrement, au centre de loisirs de Biencourt, au 2B rue principale Est, à 13h30, la tire de chevaux. Il y aura également de l'animation pour les enfants avec jeux gonflables et maquillage. Les billets sont au coût de 10 $ par adulte, 5 $ pour les enfants de 6 à 14 ans, et c'est gratuit pour les 0 à 5 ans. Sinon, à la salle municipale de Biencourt, au 2 rue Saint-Marc, de 13 à 16h, la danse country, et à 18h, le souper au poulet barbecue. Patates au four, salade, dessert, breuvage, jus, thé et café seront servis. C'est au coût de 28 $ par adulte, soirée incluse, 12 $ pour les enfants de 6 à 14 ans et gratuit pour les enfants de 0 à 5 ans. La réservation est obligatoire avant le 21 août. Vous pouvez joindre la municipalité au 418-499-2423, poste 1 ou 2. Marlène Dionne au 418-709-4442 ou Sylvie Jacques au 450-882-1980. Et finalement, à 20h, la soirée dansante avec Monsieur Yvan Tremblay en tant que chanteur invité. Le coût d'entrée est de 5 $. Une vente de moitié-moitié est également en cours. Si vous souhaitez vous procurer des billets, communiquez avec l'une des personnes suivantes ou au bureau municipal au 418-499-2423, poste 1 ou 2. Rejoignez Daniel Dumont, Julie Vaillancourt, Marlène Dionne, Sylvie Jacques, Luc Chiasson, Manon Roussel ou Laurette Dionne. Merci de votre encouragement et de votre participation. L'Association sportive de Padoue organise un gala musical dimanche le 23 août au Centre des loisirs de Padoue au 114 rue Gagnon. Ça débute à 13h avec Tommy Fournier. C'est 10 $ pour une entrée. Et pour votre inscription, contactez Réjeanne au 418-775-6324. Il y aura sur place sandwich et service de bar. Bienvenue à tous! Le Club des Saint-Quentin et plus annonce une soirée de danse le samedi 15 août à Saint-Eugène à 20h avec Louisette Desrosiers au 15 rue Campagnard avec bar. Le coût d'entrée est de 7 $ pour les membres et 8 $ pour les non-membres. Des prix de présence sur place et un tirage moitié-moitié vous attendent. Nous vous remercions de votre présence. Pour info, contactez Régine au 418-869-3690. Le Club des Saint-Quentin et plus de Sainte-Luce tiendra une activité porte ouverte jeudi le 10 septembre 2026 à la salle Louis-Philippe Anctil au 59 rue Saint-Laurent à Sainte-Luce dans le secteur Luceville. À cette occasion, il y aura de l'information sur le club et sur les nombreuses activités. Une démonstration des jeux pratiqués lors de nos rencontres sera faite par les membres. Veuillez prendre note qu'il n'y aura pas de soirée de danse organisée par les vrais amis de Saint-Robert tenue au centre communautaire Alphonse Francœur du 358 rue Sirois à Rimouski les 16, 23 et 30 août prochains ainsi que le 6 septembre 2026. Cet arrêt est demandé par la ville de Rimouski qui procédera au grand ménage de tous ses centres communautaires. Nous serons heureux de vous recevoir à nouveau à partir du 13 septembre. Au plaisir de vous revoir. Invitation pour un gala musical avec Régis Levasseur et Danny Castonguay le dimanche 30 août 2026 au 15 rue du Campagnard à Saint-Eugène-de-l'Adrière par le Club des Saint-Quentin et plus. Le prix d'entrée est de 10 $ et bar ouvert pour cet après-midi qui débute à 13h avec musiciens de la région qui doivent s'inscrire et pour qui c'est gratuit. Vous pouvez rejoindre Régis. Pour information, contactez Régine au 418-869-3690.
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prix. Grande variété d'articles disponibles. Pour vous rendre, c'est au 1021 rue du Parc, dans le village de Pointe-au-Père. Prenez rendez-vous en communiquant avec le 418-725-5755. À vendre, set de cuisine en bois, table 32 par 48 avec 4 chaises rembourrées. On demande 100 $. Un Toyota Matrix 2003 de 280 000 km, incluant plus d'hiver et pneus d'été. On demande 4 000 $ négociables. Un aspirateur Electrolux à 50 $. Une cafetière Sunbeam 12 tasses, le prix demandé est de 50 $. Un point long en fonte ainsi que plaque pour le four pour 34 $. Pour information, communiquez avec le 418-750-8334. On recherche des fils électriques de différentes grosseurs afin de ramasser des fonds pour nos petits-enfants. Je me déplace pour récupérer votre matériel. Pour plus d'informations, communiquez avec le 418-736-8156. À vendre lot de 24 portes-fenêtres de différentes grandeurs à très bon prix. Pour information, composez le 418-732-4818. À vendre Lee Queen avec base et tête en tissu noir, matelas à l'état neuf. On demande 450 $. Pour information, contactez le 418-723-0243 au poste 7165.

0: Soirée de bingo, mardi le 25 août, dès 19h. Les Alcyons vous invitent à leur super soirée de bingo, au 1237 rue Thibault, à Mont-Joli. 3 500$ et plus en prix. Bonanza à 500$ sans limite de boule. La spéciale double action, 300$ sans limite de boule. 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Prenez note qu'il n'y aura pas de bingo des Alcyons les mardis 4, 11 et 18 août. Merci de votre fidélité et passez un bel été. Le 29 août prochain, on vous attend à Sabot en fête de Biencourt. Il y a 2 emplacements pour vous avec des activités. Premièrement, au centre de loisirs de Biencourt, au 2B rue principale Est, à 13h30, la tire de chevaux. Il y aura également de l'animation pour les enfants avec jeux gonflables et maquillage. Les billets sont au coût de 10$ par adulte, 5$ pour les enfants de 6 à 14 ans et c'est gratuit pour les 0 à 5 ans. Sinon, à la salle municipale de Biencourt, au 2 rue Saint-Marc, de 13 à 16 heures, la danse country et à 18 heures, le souper au poulet barbecue. Patates au four, salade, dessert, breuvage, jus, thé et café seront servis. C'est au coût de 28$ par adulte, soirée incluse, 12$ pour les enfants de 6 à 14 ans et gratuit pour les enfants de 0 à 5 ans. La réservation est obligatoire avant le 21 août. Vous pouvez joindre la municipalité au 88 499 2423, poste 1 ou 2. Marlène Dionne au 88 709 4442 ou Sylvie Jacques au 450-882-1980. Et finalement, à 20h, la soirée dansante avec Monsieur Yvan Tremblay en tant que chanteur invité. Le coût d'entrée est de 5$. Une vente de moitié-moitié est également en cours. Si vous souhaitez vous procurer des billets, communiquez avec l'une des personnes suivantes ou au bureau municipal au 88-499-2423, poste 1 ou 2. Rejoignez Daniel Dumont, Julie Vaillancourt, Marlène Dionne, Sylvie Jacques, Luc Chiasson, Manon Roussel ou Laurette Dionne. Merci de votre encouragement et de votre participation. L'Association sportive de Padoue organise un gala musical dimanche le 23 août au Centre des loisirs de Padoue au 114 rue Gagnon. Ça débute à 13h avec Tommy Fournier. C'est 10$ pour une entrée. Et pour votre inscription, contactez Réjeanne au 418-775-6324. Il y aura sur place sandwich et service de bar. Bienvenue à tous! Le Club des Saint-Quentin et plus annonce une soirée de danse le samedi 15 août à Saint-Eugène à 20h avec Louisette Desrosiers au 15 rue Campagnard avec bar. Le coût d'entrée est de 7$ pour les membres et 8$ pour les non-membres. Des prix de présence sur place et un tirage moitié-moitié vous attendent. Nous vous remercions de votre présence. Pour info, contactez Régine au 88-869-3690. Le Club des Saint-Quentin et plus de Saint-Luce tiendra une activité porte ouverte jeudi le 10 septembre 2026 à la salle Louis-Philippe Anctil au 59 rue Saint-Laurent à Sainte-Luce, dans le secteur Luceville. À cette occasion, il y aura de l'information sur le club et sur les nombreuses activités. Une démonstration des jeux pratiqués lors de nos rencontres sera faite par les membres. Veuillez prendre note qu'il n'y aura pas de soirée de danse organisée par les vrais amis de Saint-Robert, tenue au centre communautaire Alphonse Franqueur, du 358 rue Sirois à Rimouski, les 16, 23 et 30 août prochains, ainsi que le 6 septembre 2026. Cet arrêt est demandé par la ville de Rimouski qui procédera au grand ménage de tous ses centres communautaires. Nous serons heureux de vous recevoir à nouveau à partir du 13 septembre. Au plaisir de vous revoir. Invitation pour un gala musical avec Régis Levasseur et Danny Castonguay le dimanche 30 août 2026 au 15 rue du Campagnard à Saint-Eugène-de-l'Adrière par le Club des Saint-Quentin et plus. Le prix d'entrée est de 10$ et bar ouvert pour cet après-midi qui débute à 13h avec musiciens de la région qui doivent s'inscrire et pour qui c'est gratuit. Vous pouvez rejoindre Régis. Pour information, contactez Régine au 418-869-3690. 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

pareille date, le 16 août 77, on apprenait le décès du grand Elvis Presley, retrouvé mort dans la position du fœtus dans sa salle de bain. Maintenant, bon, oui, désolé, petit problème technique. Maintenant, oui, bon, en direct des Galeries Mont-Joli, place à votre rendez-vous du dimanche, les années vinyles. On est ensemble jusqu'à 21h et on revit en musique une merveilleuse époque. Je vous souhaite mille et un souvenirs à l'antenne de Flow FM 96.5. Mon nom est Yves Chavanel et encore une fois ce soir, je vous ai préparé toute une émission, mes amis. Et sans plus tarder, on décolle en musique. On est ensemble jusqu'à 21h avec la meilleure musique.

Merci d'être fidèle au poste. Vous écoutez l'émission Les années vinyles sur les ondes de Flou FM 96.5 jusqu'à 21h, la meilleure musique des années 60 à 90. Encore merci d'être présent. Vous êtes de plus en plus nombreux à apprécier l'émission et ça me fait chaud au cœur. Maintenant, petit problème technique en début d'émission. Merci Gilles Truchon qui veille, même en vacances, qui veille sur ses ouailles et qui m'a beaucoup aidé, sinon pas d'émission. Merci encore mon petit Gilles Chou. Et bon, ce soir, deux blocs thématiques. D'abord, le Fab Four, quatre chansons des Beatles consécutives, qui est, c'est un thème qui revient à chaque émission. Et hier, l'ami Yahoo. Bon, on rend hommage à nos amis les chats. Ce sera un bloc de cinq chansons qui ont un lien avec nos petites boules de poils à quatre pattes qu'on aime tant. Pour l'heure, qu'est-ce qu'on écoute? Rose Garden, Lynn Anderson, et ça, ça va faire plaisir à un auditeur assidu et régulier. Suivra Margot Lefebvre, qui en 63 remportait le prix de Miss Radio-Télévision avec cette chanson. C'est la faute au Bossa Nova. Les Rolling Stones, évidemment, ce qu'on considère comme la meilleure pièce rock jamais écrite, vous l'aurez deviné, Satisfaction, c'est en 65. Et Elvis, puisqu'on célèbre aujourd'hui le triste anniversaire de son décès. Et bon, je sais bref et ne dirai que ceci. En ce qui concerne Elvis, il avait tout pour être heureux, mais bon, il a choisi l'autodestruction, une machine à avaler des pilules. Décédé à 42 ans, on l'aurait gardé avec nous encore beaucoup d'années. Et c'est Cher qui donne le coup d'envoi de cette prochaine brochette de 5 avec The Beat Goes On.

0: Vous écoutez une émission que vous faites taper du pied, soigner la tête, remuer le popotin. Oui, c'est fou, c'est rythmé, c'est complètement disjoncté. C'est les années-ménils, mes amis. Maintenant, voici la séquence thématique que plusieurs d'entre vous adorent et j'ai nommé le Fab Four. Quatre chansons consécutives des Beatles. Et oui, le groupe est en studio. Les guitares sont accordées, les cordes vocales sont affilées. Qu'est-ce que les quatre garçons dans le vent nous proposent ce soir? Some of the Guys, c'était du répertoire du groupe avant de devenir professionnel, avant d'en disquer. C'est une reprise, ça s'intitule Some of the Guys, et c'est très bon. There's a Place, premier album du groupe, c'est John Lennon, une de ses premières compositions. Suivra une chanson parue dans le film Hard Day's Night en 64, Tell Me Why, et Dr. Robert de l'album Revolver en 66. Et le Dr. Robert a vraiment existé. C'est un psychiatre qui avait un bureau à New York et qui traitait ses patients au LSD, ce qui a inspiré Lennon. Il va sans dire. Donc, c'est Ed Sullivan qui nous présente les Beatles. C'est parti, merci d'être là.
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Merci, John, Paul, George et Ringo. Have a good trip back to Liverpool, guys. Toujours un pincement au cœur de voir les Beatles quitter le studio. Ils sont tellement attachants. Maintenant, prochaine séquence de 5, mes amis. Qu'est-ce qu'on écoute? Offenbach, album Traversion, paru en 79, la première de la face B, puisqu'on parle en termes de vinyle ici. Femme qui s'en va. Petite parenthèse ici. La semaine avant la sortie de l'album Traversion, j'ai vu Offenbach dans un bar de village. Première rangée, les pieds sur la scène. Ouf! Souvenir inoubliable en ce qui me concerne. Franker, le rapabilly. Quand même un bon succès pour Lucien qui renaissait de ses cendres à l'époque. CCR, ça déménage Traveling Band en 69. Et Pete Townshend, mon idole, en 85, lançait l'album White City. Et la pièce qui allait cartonner au hit parade Face to Face. Une pièce qui est très rythmée. Maintenant, Pag, en 72, lançait une chanson avec un riff de guitare qui résonnait dans tout le camping. Fou de toi.

Si vous trouvez une émission plus rythmée, vous serez remboursé. Maintenant, tel que promis en début d'émission, puisqu'hier c'était la miaou, on aura un bloc thématique entièrement dédié à nos amis les chats. Oui, c'est une chanson en lien avec nos petites bouts de poils à quatre pattes. Qu'est-ce qu'on écoute? D'abord, le chat, les copains, ont-ils fait d'autres succès? Je l'ignore, c'est la seule que je connais d'eux. Le chat, les une danse qui accompagnait la chanson, telle que c'était la mode dans les années 60. Joël Denis avec une version de What's New Pussycat de Tom Jones, en français, Quoi de neuf Pussycat? Patoff, Gros Minou. Si vous étiez de ce monde dans les années 70, vous avez sûrement été marqué par Patoff, un clown que l'on n'oublie pas. Et Stray Cats, groupe de début des années 80. Stray Cats, ça veut dire chat errant. Ce sera la pièce qu'on va écouter. Et une excellente chanson, guitare acoustique qui domine. Cats in the Cradle de Country Joe Fish. Donc c'est parti, le bloc thématique dédié à nos amis les chats.

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1: J'espère que votre chat a apprécié le bloc thématique de la Miaou. Le mien, bon, mon chat s'appelle Wembley. Que veut dire Wembley? C'est le quartier de Londres d'où sont originaires les Ou. Voilà. Mais mon chat ne fait que rentrer à la maison pour manger et le retourne chasser. Donc, il n'a rien à faire du rock'n'roll. Maintenant, bienvenue à tous ceux qui viennent de se joindre à nous. Oui, on souhaite la bienvenue encore beaucoup de bonne musique d'ici 21h. La meilleure des années 60 à 90. Salut spécial à la gang de la bonne bouffe à presse. Toujours bon, toujours frais, puis c'est pas cher. Maintenant, oui, qu'est-ce qui nous attend en musique? Nanette, Don Don, gros succès de 75. Lady Marmalade, quand on parle de Nanette, mais on écoute la version du film Moulin Rouge. Sorti, plus récemment. California Beach Pop, Crystal Pier et Twist a Minute, yeah, yeah. Mais c'est les Beach Gees avec un succès de l'année 77. Le film Saturday Night Fever a connu un immense succès et Paris Cochet, l'album également. On écoute More Than a Woman.

Merci d'être fidèle au poste. Vous écoutez l'émission la plus haute des ondes et j'ai nommé Les années vinyles, la meilleure musique des années 60 à 90 jusqu'à 21h avec le meilleur animateur qui soit, c'est-à-dire Yves Chabanel, en toute humilité. Maintenant, comme disait Benoît XVI, Les années vinyles, c'est une émission aussi chaude que le jukebox du restaurant du camping. Qu'est-ce qui nous attend en musique? Oui, merci spécialement à vous tous qui êtes là les deux soirs des années vinyles, soit le jeudi de 19h à 21h et tous les dimanches de 17h à 21h. Ça se passe très bien jusqu'à maintenant. Oui, qu'est-ce qu'on écoute maintenant? Marchant dans la plaine, les ballards, c'était en 67. De Who, du film Quadrophenia, paru en 79, la trame sonore du film contenait des inédits qui n'étaient pas sur l'album original de 73, dont celle qu'on écoute, Joker James. McCartney, à l'été 76, notre bon vieux Paul passait l'été au numéro 1 du hit parade, et ce, dans presque tous les pays du monde, avec deux chansons issues de l'album Speed of Sound, c'est-à-dire Letterman et Silly Love Songs. Maintenant, celle qu'on écoute, c'est Beware My Love, et si les radios commerciales s'en étaient emparées, McCartney aurait eu trois numéros 1 cet été-là. Oui, Beware My Love, très bonne chanson, mais bon, ombragée par les deux méga succès de Letterman et Silly Love Songs. C'est un air doo-wop qui terminera la séquence de 5 avec Nadine Wild, My Boy, mais c'est les Sultans qui donnent le coup d'envoi.

Bonne chanson, les années vinyles se poursuivent. Tout va très bien jusqu'à maintenant. J'espère que vous appréciez le contenu musical. Mon nom est Yves Chavanel, au micro et à la sélection musicale. Maintenant, prochaine séquence, qu'est-ce qu'on écoute? Notre air de WAP du jour avec Firebirds, la pièce Memories, Sunlight Twist suivra, et Heart, groupe des cultes des années 70, un des premiers groupes entièrement féminins. Bon, je dis entièrement féminin, non. Rectification. Les deux sœurs Wilson, mais les autres musiciens, étaient masculins. Donc, on écoute la pièce Straight On. Pat Benatar, en 79, lançait une pièce culte avec Heartbreaker. Mais c'est Donovan qui donne le coup d'envoi avec une pièce un peu stomp, un peu Charleston, bon, ça swing. Salvation Stomp, c'est parti.

0: Plus de la moitié de l'émission Les Années Véniles, édition dimanche 16 août, derrière nous. Ça se passe très bien jusqu'à maintenant. J'espère que vous appréciez la sélection musicale qui a été faite avec beaucoup de soin, d'amour et de passion. Prochaine séquence de 5, on écoute quoi? Garoulou, hirondelle des premières heures du groupe en 77, je crois, dans ce coin-là. Charlebois, te v'là en 69. Un blues assez musclé, merci. Et Cheap Trick en 78, Surrender. Cheap Trick, comme beaucoup d'autres groupes de rock qui émergeaient fin des années 70, ont été comparés aux Beatles. Erreur. Aucun groupe n'arrivait à la cheville des Beatles, croyez-moi. Mais bon, Cheap Trick, un bon groupe de cette cuvée, fin 70. La pièce Surrender, oui, c'est en 78. Et en 75, Sweet, avec son premier véritable succès au Hit Parade, la pièce Fox on the Run. Mais c'est notre ami Paul Piché qui inaugure cette séquence de 5 avec la gigue à Michu Nano, parue sur son premier album en 77. Et que signifie ce mot? Michu Nano, eh bien, c'est quand Paul Piché travaillait avec des Autochtones dans le Grand Nord, on l'avait affublé de ce surnom, Michu Nano, qui veut dire « Quand est-ce qu'on mange? Merci d'être là, je vous aime, je vous embrasse et je vous aiderai. »
1: Scolastique ou Parc Forillon.

0: Merci d'être à l'écoute de l'émission la plus haute des ondes, j'ai nommé Les années vinyles. On est ensemble jusqu'à 21h avec la meilleure musique des années 60 à 90. Tout se passe bien jusqu'à maintenant. J'espère que vous appréciez la musique. Encore beaucoup de bonnes chansons. Prochaine 55, on écoute quoi de Night, Chicago Dead, Pepper Lace, Fruit Pie, méga succès en 74. En 66, The Monkees recevaient un cadeau de M. Neil Diamond et ce sera leur chanson la plus populaire, I'm a Believer. Violette des raisons nous chante « Tous tes prétextes ne suffisent plus » et on aura notre chanson « Jukebox ». C'est une surprise. Restez à l'écoute, vous allez sourire et vous allez vous retrouver à l'été 73 à coup sûr. C'est Lynyrd Skynyrd avec leur chanson la plus connue, soit Sweet Home Alabama, lancée un peu avant l'accident d'avion qui coûtera la vie à plusieurs membres du groupe. Mais cette chanson traverse les décennies, les époques, les générations. Tout le monde connaît.
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